0: Nee, pas très loin.
1: Il est pas encore vivant.
0: Je vais me faire un radio off of the test.
1: Il est fait.
2: Put me out at Arrow Springs.
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